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6: Tenez votre esprit en éveil. Pour moi, je ne peux rien faire de mon propre chef. Je juge seulement comme le Père me l'indique. Jean 5, verset 30. Si beaucoup de personnes n'accomplissent pas grand-chose dans la vie, c'est souvent parce que le fait de mener un projet à son terme leur fait peur. Si elles prenaient seulement la peine de s'y atteler, elles verraient que ce n'est pas si terrible que cela. Il est dit dans 1 Pierre 1, verset 13, « Tenez votre esprit en éveil et ne vous laissez pas distraire. Mettez toute votre espérance dans la grâce qui vous sera accordée le jour où Jésus-Christ apparaîtra. Ne vous laissez pas diriger par votre esprit. » Lorsque vous sentez venir des pensées d'infériorité ou d'incompétence, refusez-les et rappelez-vous que la grâce de Dieu est suffisante pour répondre à tous vos besoins. Efforcez-vous de faire une chose à la fois et appuyez-vous sur la puissance de Dieu et non sur vos propres forces.
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5: Hé, hey, toi, passe le mot.
6: La promesse de Dieu est pour tous ceux qui sont loin. Acte 2, verset 39. Persévère dans la prière pour que Dieu attire à lui ceux qui te sont chers. Alors, passe le mot.

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terre et dans le ciel par lequel nous puissions être sauvés. Ton nom est au-dessus de tous les noms. Ton nom, Yeshua, est au-dessus de tous les noms. Nous te remercions pour ta présence ici. Merci pour toutes les personnes qui te prient. Merci aussi pour toutes les personnes qui vont prier par ce chant. Viens les bénir maintenant. Viens les toucher, viens les rejoindre, viens les guérir, comme toi seul sais le faire, Yeshua. Yeshua. Chantons une dernière fois ensemble ce nom.

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4: La méditation de Joyce Meyer, votre vitamine quotidienne.
5: Tenez votre esprit en éveil. Pour moi, je ne peux rien faire de mon propre chef. Je juge seulement comme le Père me l'indique. Jean 5, verset 30. Si beaucoup de personnes n'accomplissent pas grand-chose dans la vie, c'est souvent parce que le fait de mener un projet à son terme leur fait peur. Si elles prenaient seulement la peine de s'y atteler, elles verraient que ce n'est pas si terrible que cela. Il est dit dans 1 Pierre 1, verset 13, « Tenez votre esprit en éveil et ne vous laissez pas distraire. Mettez toute votre espérance dans la grâce qui vous sera accordée le jour où Jésus-Christ apparaîtra. Ne vous laissez pas diriger par votre esprit. Lorsque vous sentez venir des pensées d'infériorité ou d'incompétence, refusez-les et rappelez-vous que la grâce de Dieu est suffisante pour répondre à tous vos besoins. Efforcez-vous de faire une chose à la fois et appuyez-vous sur la puissance de Dieu et non sur vos propres forces. »
4: Si vous souhaitez avoir plus d'encouragement de Joyce Meyer, abonnez-vous gratuitement à la newsletter sur joycemeyer.fr.

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4: Hé, hey, toi, passe le mot.
5: La promesse de Dieu est pour tous ceux qui sont loin. Acte 2, verset 39. Persévère dans la prière pour que Dieu attire à lui ceux qui te sont chers. Alors, passe le mot.

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0: Très belle matinée et bon réveil à l'écoute de Radio Gospel en ce mardi matin. C'est un plaisir pour moi de vous retrouver. C'est Jeanne avec vous jusqu'à 9h. On reprend cette nouvelle journée en musique, bien sûr. De la musique 100% chrétienne, le meilleur du gospel moderne et bien sûr aussi de très bons rendez-vous. Dans une petite demi-heure, on va avoir le plaisir de retrouver votre rendez-vous quotidien du Nouveau dans l'air. Un nouvel artiste qui viendra nous raconter l'histoire de sa chanson. Ça sera aux côtés de Nicolas. Mais avant cela, on va passer à la table du petit déjeuner en musique. C'est vrai, mais aussi avec votre rendez-vous quotidien, la rubrique vitaminée de Joyce Meyer. Bon réveil.
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4: Tenez votre esprit en éveil. Pour moi, je ne peux rien faire de mon propre chef. Je juge seulement comme le Père me l'indique. Jean 5, verset 30. Si beaucoup de personnes n'accomplissent pas grand-chose dans la vie, c'est souvent parce que le fait de mener un projet à son terme leur fait peur. Si elles prenaient seulement la peine de s'y atteler, elle verrait que ce n'est pas si terrible que cela. Il est dit dans 1 Pierre 1, verset 13, « Tenez votre esprit en éveil et ne vous laissez pas distraire. Mettez toute votre espérance dans la grâce qui vous sera accordée le jour où Jésus-Christ apparaîtra. Ne vous laissez pas diriger par votre esprit. Lorsque vous sentez venir des pensées d'infériorité ou d'incompétence, refusez-les et rappelez-vous que la grâce de Dieu est suffisante pour répondre à tous vos besoins. » Efforcez-vous de faire une chose à la fois et appuyez-vous sur la puissance de Dieu et non sur vos propres forces.
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Toi qui es fatigué et chargé, viens simplement à Jésus et il te donnera du repos.

Et on reprend une nouvelle journée avec le meilleur du gospel moderne. Et ben oui, on se réveille tranquillement, tout doucement, pour vous qui nous écoutez peut-être sur notre site internet ou encore sur l'application Radio Gospel, à télécharger sur l'App Store, sur Google Play, n'hésitez pas, et à télécharger ben, tout simplement sur votre téléphone ou encore votre tablette. D'ailleurs, c'est une application que vous pouvez partager autour de vous, n'hésitez surtout pas, à vos collègues, à votre famille, à vos amis, parce que les ondes positives, ça se partage, les amis. Alors, pour la suite, on va continuer en musique, bien sûr, pour vous souhaiter encore à tous une très très belle matinée sur Radio Gospel Matin.

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0: À la table du petit déjeuner, on écoute un radio gospel et ça fait du bien tout simplement. Alors j'espère que vous prenez un bon petit déjeuner les amis, parce que c'est important hein, pour bien commencer la journée. Oui, on se restaure le corps, mais on restaure aussi son âme, son esprit sur radio gospel avec la musique et également ces bons rendez-vous. Du nouveau dans l'air, c'est un nouvel artiste qui viendra nous raconter l'histoire de sa chanson. Oui, car chaque chant a son histoire et c'est ce qu'on découvre jour après jour sur radio gospel aux côtés de Nicolas. Surtout, on ne touche à rien, ça arrive très très vite.
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0: On commence bien la journée sur Radio Gospel. Alors je vous le disais tout à l'heure, votre rendez-vous quotidien du Nouveau dans l'air, c'est aux côtés de Nicolas avec un nouvel artiste qui nous raconte l'histoire de sa chanson. Et c'est pour vous maintenant. Bonne écoute. Du Nouveau dans l'air, chaque chant a son histoire avec Quentin Netto sur Radio Gospel.

0: Merci Quentin encore pour cette magnifique chanson.
1: Ah, merci beaucoup.
0: Est-ce que tu peux nous parler de l'histoire de cette chanson? Comment tu l'as écrite? Pourquoi tu l'as écrite?
1: Le contexte, c'est que moi, je viens d'une petite église qui travaille avec une plus grosse église. Et en fait, à un moment donné, le leader de louange de cette plus grosse église est parti. Et on m'a demandé si je voulais le remplacer d'une certaine manière dans cette église-là. Et donc, je me suis occupé un peu sur le pouce comme ça de la chorale de l'église, du groupe de louange. Enfin, il y avait quand même beaucoup de charges qui sont venues sur moi. Sauf que c'était un moment très particulier de l'église. Il y avait eu pas mal de conflits. L'église avait beaucoup souffert, en fait. Et c'était vraiment pas une période facile. Et du coup, moi, j'étais dans cette frénésie créative d'écrire plein de chants. Et au final, je pourrais presque le dédier complètement à cette église de Saint-Dizier. C'est vraiment un chant qui a accompagné en fait l'église pendant tous ces moments. C'est un chant de restauration, de réparation. Enfin, moi, en tout cas, je l'ai vécu comme ça. Mm-hmm. Je ne sais pas si eux diraient la même chose de ça, mais c'est, quand même, il y a des signes qui ne trompent pas. Pour le coup, on l'a vraiment beaucoup chanté. Je pense qu'à ce moment-là, quand j'écris la chanson-là, mon terreau, il est imbibé par la souffrance de l'église à ce moment-là, mm-hmm. par toutes ces choses-là, donc c'est pas du tout conscient. J'écris pas une chanson de réparation pour l'église, mais pas du tout. J'écris juste une louange personnelle, mais qui est vraiment, je pense, induite par justement tout ce que traverse mon église.
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0: quel plaisir de se réveiller encore une fois ce matin avec le meilleur du gospel moderne, de la musique 100% chrétienne pour vous rebooster encore ce matin, rebooster votre morale, mais peut-être aussi rebooster votre foi, parce que peut-être que vous en avez ce matin. Bah oui, parfois les soucis de la vie nous rattrapent, parfois les inquiétudes aussi, eh bien, sont comme une espèce de prise de tête, on n'arrive pas à en sortir, mais moi j'ai envie de vous dire ce matin, vous pouvez vous en sortir. Faites confiance à Dieu, croyez qu'il est là et qu'il est à vos côtés, sa main n'est pas trop courte pour agir et son oreille n'est pas sourde pour vous entendre, et car Dieu est là, il est fidèle, et moi je crois qu'il va vous sortir peut-être de cet état d'esprit négatif, parce qu'on est parfois un petit peu pris par les soucis du quotidien, mais Dieu, ce qu'il vous dit ce matin, c'est: moi je prends vos soucis, restez dans le calme et la confiance en moi. Voilà, faites confiance à Dieu et continuez tout simplement à écouter de la musique sur Radio Gospel. C'est comme ça qu'on met les soucis de côté et qu'on passe une bonne journée.
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2: Plusieurs fois, le péché des autres nous cause de la souffrance et du malheur. Ce n'est pas mon péché qui a poussé mon père à me maltraiter sexuellement. C'était son péché. Et j'étais juste là et j'ai été blessée. C'était la passivité de ma mère et son refus de faire son devoir et de faire quoi que ce soit qui a causé ma douleur. Et oui, c'est mauvais. Et oui, c'est injuste. Mais voici la bonne nouvelle. Chaque bon choix que j'ai fait a commencé à renverser les résultats de chaque mauvais choix qu'il a fait. M'entendez-vous? Donc, au lieu de passer le reste de votre vie à être énervé et amer parce que quelqu'un ne vous a pas bien traité, et passer toute votre vie à essayer de comprendre pourquoi, laissez tout cela avec Dieu. Il prendra cela et en fera quelque chose de bon pour notre bien. Dieu peut tirer quelque chose de bon de quelque chose de mauvais. Amen.
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1: Et je me rappelle toujours le jour où je me suis affalée tragiquement par terre. Est-ce que vous faites parfois du mélodrame devant Dieu? Non! Eh bien, Dieu, j'abandonne. J'ai fait tout ce que je sais faire, Dieu, et rien n'a marché, j'abandonne vraiment.
2: Et franchement, je vous dis la vérité, j'ai entendu le Saint-Esprit me dire avec enthousiasme, « Vraiment? Vraiment? » Je me le rappelle, « Vraiment? » Et j'ai pensé, « Pourquoi es-tu si enthousiasmé? » Et ensuite, tout à coup, c'est venu à moi comme une révélation. Car le seul moment où Dieu se met au travail, et en fait, c'est quelques moments dans nos vies, où nous nous libérons des œuvres de la chair assez longtemps, pour dire « Dieu, je ne peux pas faire ça. Si quelque chose doit être fait, ce doit être par toi. » Oh, vraiment? Comme si Dieu en était étonné. Certains ont dit à Dieu, « Dieu, si je ne reçois pas une parole de toi dans ce séminaire, je ne pourrai plus continuer.
1: » Regardez-moi, si vous allez continuer, car Dieu ne va pas vous laisser abandonner.
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3: Tu te sens perdu? Jésus, lui, sait où tu es et il connaît le chemin.

Et c'est toujours un plaisir de vous retrouver comme chaque matin. Merci d'avoir choisi Radio Gospel en ce mardi. On commence la journée ensemble. C'est Jeanne à vos côtés encore jusqu'à 9h. Pour vous qui nous écoutez sur notre site internet, hein, radiogospel.fr. Ce site qui a fait vraiment, vraiment peau neuve. Hein. Je vous conseille vraiment de jeter un œil. Vous allez pouvoir également écouter tous nos rendez-vous en podcast, hein, que ce soit les mots du cœur, d'une pensée à l'autre ou encore l'instant des petits grands. Et puis même vos rendez-vous témoignages sont aussi sur notre site internet en podcast. N'hésitez pas à vous faire plaisir. Autre chose qui fait plaisir, tiens, c'est vos rendez-vous quotidiens tels que Passe le mot qui arrive à 8h. Alors surtout, ne touche à rien et place à la musique.

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0: Très belle matinée et bienvenue sur Radio Gospel. Eh ben oui, ça y est, il est déjà 8h en ce mardi. Bienvenue à vous tous. C'est Jeanne pour vous accompagner encore jusqu'à 9h. Oui, une heure d'émission encore à partager ensemble en musique et en rubrique. Alors vous le savez, c'est le meilleur du gospel moderne qui reste au programme. Les bons rendez-vous avec votre rubrique d'une pensée à l'autre. Ça sera aux alentours de 8h30. Et puis en attendant, là, ce que je vous propose, c'est de prendre un petit café, le sourire aux lèvres, à l'écoute du meilleur du gospel moderne, juste après votre rendez-vous quotidien. Je booste ma journée sur Radio Gospel.
3: Hé, toi, passe le mot. La promesse de Dieu est pour tous ceux qui sont loin. Acte 2, verset 39. Persévère dans la prière pour que Dieu attire à lui ceux qui te sont chers. Alors, passe le mot.

Vous avez choisi Radio Gospel et vous faites bien d'être là en ce mardi matin. Merci pour votre fidélité, pour vous qui nous écoutez sur notre site internet ou encore sur notre application Radio Gospel, hein, à télécharger, je vous le rappelle, gratuitement sur l'App Store, sur Google Play, directement sur votre smartphone. Profitez-en et on va en profiter de la musique, oui, et des rendez-vous également. Votre rendez-vous d'une pensée à l'autre, est-ce que vos pensées parfois vous dépassent? Est-ce que parfois vos pensées vous dirigent? Et on dit que là où la pensée va, l'homme va. Qu'est-ce que vous en pensez? Eh bien, on en parle dans quelques minutes sur Radio Gospel, juste après la musique.

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1: Plongée dans le lac. Un texte d'Abramo Tricoir. Jésus lui répondit, « Tu aimeras le Seigneur ton Dieu de tout ton cœur, de toute ton âme et de toute ta pensée. » Matthieu 22, verset 37. Profitez-vous pleinement de tout ce que Dieu a pour vous. Si vous deviez définir l'intensité de votre relation avec Dieu, quelle serait-elle? Est-ce que vous êtes plutôt au bord du lac ou dans le lac? Je m'explique. Il n'y a pas longtemps, je me suis assis au bord d'un lac un midi et je me suis fait cette réflexion un peu étrange. Si un feu se déclarait autour de moi, plonger dans l'eau fraîche serait probablement mon seul moyen de survie. Je ne pourrais pas me contenter de dire « je suis au bord du lac, les flammes ne peuvent pas me toucher ». Il me faudrait m'immerger pour bénéficier de la protection que l'eau a à m'offrir. Il en va de même pour les autres qualités de l'eau. Hydratante, nettoyante, je dois être en contact avec l'eau, voire y être immergé pour en bénéficier. Je ne peux pas profiter par le simple fait d'être au bord du lac. Cela m'a fait réfléchir sur ma manière de me comporter avec Dieu. Je me suis rendu compte que parfois, je pouvais avoir tendance à me suffire du fait d'être à proximité, pas très loin. Mais dans cette position, je ne suis pas au bénéfice de tout ce qu'il a à m'offrir. Sa protection, son rafraîchissement, etc. Parce qu'à proximité du lac, on ne peut recevoir que quelques éclaboussures. La seule manière d'être au bénéfice de tout ce que Dieu veut me donner, c'est de vraiment l'aimer de tout mon cœur, de toute mon âme et de toute ma pensée. Alors, qu'en dites-vous? Prêt à plonger dans le lac? Comment pouvez-vous définir votre position vis-à-vis de Dieu? Très proche ou en observation à distance? Prenez le temps d'écouter ce qu'il veut vous dire à ce sujet.
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Et on est tout simplement bien sur Radio Gospel. Quel plaisir d'écouter le meilleur du gospel moderne et quel plaisir de retrouver aussi ces rendez-vous quotidiens. My Story, c'est un rendez-vous témoignage que vous allez retrouver dans quelques minutes. My Story pour découvrir encore une fois l'histoire d'une personne qui a fait une expérience surnaturelle avec Dieu. Comment ça s'est passé? Dans quelles circonstances de vie tout ça s'est produit? Eh bien, vous saurez ça dans quelques minutes. Restez avec moi. My Story, c'est juste après la musique.

0: 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Le meilleur du gospel moderne, c'est tout simplement comme ça que ça se passe chaque jour. Et c'est aussi chaque jour ce rendez-vous témoignage My Story. Je vous rappelle que ce rendez-vous, vous le retrouvez dans son intégralité chaque soir sur Radio Gospel, c'est à 20h. En attendant, je vous souhaite encore une très bonne écoute. 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
1: Bonjour, je m'appelle Sabrina et j'aimerais te raconter mon histoire. Alors, tout a commencé en 2009. J'étais étudiante en BTS et en fait, je m'étais liée d'amitié avec un garçon qui, lui, était chrétien. Donc, il me parle de Dieu. Au début, j'écoute sans écouter. Je me dis, ouais, bah, c'est bien, c'est sympa, c'est cool et tout. Et puis, je me lie un peu plus d'amitié avec lui jusqu'à ce qu'on devienne un couple, comme on dit. Et au bout d'un an, je commence à me poser des questions. Mais qu'est-ce qui fait que tous les dimanches matins, il se lève avec autant d'assiduité pour aller à l'église? Allez, je vais aller voir ce qui le rend si heureux tous les dimanches matins. Première fois, grand bouleversement. Alors là, j'ai pleuré pendant une heure et demie. J'avais l'impression qu'on racontait ma vie. Je me suis dit, oh là là, il y a eu un coup monté et tout. Et puis du coup, de temps en temps, j'y allais jusqu'à ce que je me rende compte qu'en fin de compte, bah, j'y allais tout le temps. Été 2012, ma grand-mère tombe gravement malade. Elle a eu un cancer et puis on a retrouvé un corps après derrière des petites taches pas gentilles. Bien évidemment, je me rends là-bas, je passe du temps avec elle, je prie pour elle aussi. Quand je prie, je sens vraiment un appel de Dieu en fait. Et pendant toute une semaine, je me sens vraiment travaillée de l'intérieur et j'entends comme une voix qui me dit « Mais enfin, si tu crois en moi, tu me pries, tu... » Pourquoi tu suis pas ce que je veux pour toi dans ta vie? Pourquoi tu viens pas à moi tout simplement? Et je me suis mangée comme une claque en fait. J'avais l'impression qu'on retirait un voile de mes yeux et que c'était la première fois que ça y est, je voyais les choses. J'ai dit waouh, là ça craint par contre, de retour à Paris, comment je vais pouvoir gérer ça? Donc vu qu'on vivait en couple, on s'est séparés, enfin séparation de la chair en fait. Je suis retournée chez ma maman, lui chez ses parents. Et au fur et à mesure du temps, on s'est rendu compte qu'en fin de compte, bah, c'était pas ça en fait. Ni lui ni moi, on était fait l'un pour l'autre. Mais peut-être que je l'ai rencontré juste dans ma vie pour qu'il me parle de ce Dieu qui a changé ma vie. Bon là, j'en parle avec le sourire, mais c'était super compliqué à vivre, tant par rapport à ma famille qui n'est pas du tout croyante. Alors, ils avaient l'impression que je partais dans une secte. Dans ma vie, j'avais vraiment l'impression d'être épanouie. Et puis bah, finalement, quand j'ai juste pris cette décision de suivre Dieu, j'ai eu une paix, une joie que je ne peux pas vous expliquer. Pour la première fois de ma vie, je me suis sentie mais libérée, en fait. Surtout quand juste après, j'ai appris que ma grand-mère était totalement guérie. Et là, ça a été le... J'ai pas de mots, ça a été la cerise sur le gâteau, peut-être.
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0: Et sur Radio Gospel, on se détend. Sur Radio Gospel, on reste connecté avec le ciel. Et c'est ce qu'on aime. Et c'est aussi ce qu'on découvre pour vous. Vous qui nous laissez des témoignages sur notre répondeur, tel que le témoignage de cet auditeur. On l'écoute tout de suite.
1: Oui, bonjour Radio Gospel. Depuis quelques semaines, j'ai fait plusieurs burn-out, grosse fatigue, insomnie. Hier, j'étais sur le point de commettre l'irréparable. Alors, je suis tombé sur le site de Radio Gospel un peu par hasard, et je voudrais témoigner que hier, j'ai aussi écouté une chanson. Je voulais vous remercier parce que ça m'a libéré de mes pensées négatives et j'ai passé de bonnes nuits en suppliant Dieu de me donner du repos. Alors, pour tout le monde, priez Dieu lorsque vous êtes totalement perdu, il viendra vous sauver.
0: Et on voit là encore un beau témoignage. Merci beaucoup à cet auditeur anonyme qui nous a laissé ce témoignage sur notre répondeur. Ça fait vraiment chaud au cœur de savoir que Radio Gospel eh bien, vous accompagne. Radio Gospel vous permet de vous connecter aussi avec l'Esprit de Dieu qui continue de parler, d'encourager et de bénir. Et si vous aussi, eh bien, Radio Gospel vous bénit, Dieu vous parle au travers de cette radio, n'hésitez pas à nous le faire savoir. C'est au 0756 88 22 00, le 0756 88 22 00. Et par ailleurs, je le dis au nom de toute l'équipe, nous vous bénissons et nous prions pour vous. Soyez encouragés encore en cette journée et très bonne écoute sur Radio Gospel Matin.

Et on garde le sourire sur Radio Gospel Matin. Ça fait du bien, tout simplement. Bon, c'est l'heure pour moi tout de même de vous tirer ma révérence. Je vous fais ça bien sûr en beauté, en musique. Oui, c'est vrai. Et puis encore avec de bons rendez-vous. Je vous rappelle que dans quelques minutes, et notamment à 9h, vous allez retrouver votre rendez-vous quotidien aux côtés de Joyce Meyer avec la rubrique vitaminée de Joyce Meyer. Et moi, c'est promis, je vous retrouve aussi dès demain, dès mercredi, de 7h à 9h. C'est Jeanne qui vous réveille avec grand plaisir. En attendant, je vous souhaite encore une belle matinée et une très belle journée bénie. À demain.

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4: Bonjour à toutes et à tous, nous sommes aujourd'hui mardi, il est 9h et vous êtes exactement là où il faut. Bienvenue sur Radio Gospel Matinée, c'est Sabrina à l'antenne et je suis ravie de passer cette heure à vos côtés. Et oui, nous sommes ensemble jusqu'à 10h. Et aujourd'hui, on met la louange à l'honneur avec une playlist chrétienne 100% inspirante. Dans une vingtaine de minutes, nous allons prendre un petit temps de réflexion essentielle avec Jeanne au travers de sa chronique d'une pensée à l'autre. Mais pour démarrer cette matinée de la plus belle des manières et nourrir et bien notre foi, on commence tout de suite avec notre premier rendez-vous, la méditation de Joyce Meyer. Très bonne écoute sur Radio Gospel.
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6: Tenez votre esprit en éveil. Pour moi, je ne peux rien faire de mon propre chef. Je juge seulement comme le Père me l'indique. Jean 5, verset 30. Si beaucoup de personnes n'accomplissent pas grand-chose dans la vie, c'est souvent parce que le fait de mener un projet à son terme leur fait peur. Si elles prenaient seulement la peine de s'y atteler, elle verrait que ce n'est pas si terrible que cela. Il est dit dans 1 Pierre 1, verset 13, « Tenez votre esprit en éveil et ne vous laissez pas distraire. Mettez toute votre espérance dans la grâce qui vous sera accordée le jour où Jésus-Christ apparaîtra. Ne vous laissez pas diriger par votre esprit. Lorsque vous sentez venir des pensées d'infériorité ou d'incompétence, refusez-les et rappelez-vous que la grâce de Dieu est suffisante pour répondre à tous vos besoins. » Efforcez-vous de faire une chose à la fois et appuyez-vous sur la puissance de Dieu et non sur vos propres forces.
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La musique continue à nous faire du bien sur Radio Gospel Matinée. Gardez bien en tout cas les oreilles ouvertes car Jeanne arrive d'ici quelques minutes au travers de sa chronique d'une pensée à l'autre. Et oui, entre notifications, travail, bruit ambiant, c'est parfois difficile de garder son calme. Jeanne va nous partager des astuces concrètes tirées de la Bible pour protéger notre espace intérieur et reconnaître à tout moment la voix de notre bon berger au milieu du chaos ambiant. Allez, ne manquez pas ça. En tout cas, on se retrouve tout de suite après le meilleur du gospel moderne. Très bonne écoute.

0: De retour, vous êtes sur Radio Gospel Matinée avec Sabrina. J'espère que vous allez bien. En tout cas, je voulais vous faire un petit rappel. Si je vous dis, garde ton cœur plus que toute autre chose, car de lui viennent les sources de la vie. Eh bien oui, ce conseil vient du livre des Proverbes qui est un véritable bouclier pour notre quotidien. Si on veut changer de vie, il faut souvent commencer par changer notre manière de penser. Eh bien, pour nous aider à faire le tri dans notre esprit, voici Jeanne et sa chronique d'une pensée à l'autre. Très bonne écoute.
1: D'une pensée à l'autre, la connaissance. Ne faut-il pas avoir toujours la réponse à nos questions? Comment peut-on se dire ignorant lorsque le savoir est à un clic de distance? Tout est à notre portée et pourtant, nous nous connectons sans cesse de réseaux en sphère numérique, de rencontres virtuelles, on se gave de likes ou encore de nombre de vues, mais personne n'ose se regarder en face. Faudrait-il encore accepter nos limites? Socrate disait « Je sais que je ne sais rien » et Dieu nous dit que son peuple périt par manque de connaissances. Mais de quelle connaissance s'agit-il? Les saintes écritures ne sont pas une formule magique. La parole de Dieu ne répond pas à une poésie qu'on aurait apprise par cœur. Elle répond avant tout à un cœur intègre et entier pour lui. Oui, le plus grand des savoirs sur cette terre est celui d'une connaissance parfaite du cœur de Dieu pour chacun de nous.

0: 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Allez, on continue notre voyage musical avec des morceaux qui vont vous faire vibrer de reconnaissance. Allez, très bonne écoute sur Radio Gospel.
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0: La parole de Dieu qui est la Bible eh bien, nous encourage à proclamer la bonté de Dieu. Et eh bien ici sur Radio Gospel, notre but est de nourrir votre foi au quotidien. Alors dites-nous comment nos chants et nos partages ont-ils fortifié par exemple votre marche spirituelle aujourd'hui? Quel chant a été une vraie prière pour vous? Décrochez votre téléphone et composez tout de suite le 0 756 88 22 00. Je répète, 0 756 88 22 00. Vos histoires nous inspirent et peuvent encourager le maximum d'auditeurs. Allez, on continue, place à la louange.
1: Je pense.

De retour, vous êtes sur Radio Gospel et c'est déjà la fin de notre heure ensemble. C'est fou comme le temps passe vite avec vous. Hein. Mais en tout cas, heureusement, le flux de bénédictions ne s'arrête jamais sur Radio Gospel. Retenez bien nos trois rendez-vous pour rythmer vos journées. Jeanne est avec vous de 7h à 9h sur Radio Gospel matin pour attaquer la journée dans la joie et la bonne humeur. De 9h à 10h, eh bien, ben oui, moi, Sabrina, je vous retrouve sur Radio Gospel matinée pour amener un petit peu de peps dans votre quotidien. Et de 18h à 19h, c'est Loïc qui prend le relais sur Radio Gospel Soirée pour vous offrir un temps de déconnexion et de paix après votre journée de travail. De quoi rester fortifié à chaque instant. Allez, on se quitte sous une pluie de bénédictions musicales. Je vais vous souhaiter une très très bonne journée, une très bonne écoute sur Radio Gospel et je vous dis à demain.

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4: Hey, toi, passe le mot.
5: La promesse de Dieu est pour tous ceux qui sont loin. Acte 2, verset 39. Persévère dans la prière pour que Dieu attire à lui ceux qui te sont chers. Alors, passe le mot.

0: sache qu'il n'y a plus de condamnation pour celui qui se confie en Jésus.
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0: Merci Quentin encore pour cette magnifique chanson.
1: Ah, merci beaucoup.
0: Est-ce que tu peux nous parler de l'histoire de cette chanson? Comment tu l'as écrite? Pourquoi tu l'as écrite?
1: Le contexte, c'est que moi je viens d'une petite église qui travaille avec une plus grosse église. Et en fait, à un moment donné, le leader de louange de cette plus grosse église est parti. Et on m'a demandé si je voulais le remplacer d'une certaine manière dans cette église-là. Et donc je me suis occupé un peu sur le pouce comme ça de la chorale de l'église, du groupe de louanges. Enfin, il y avait quand même beaucoup de charges qui sont venues sur moi. Sauf que c'était un moment très particulier de l'église. Il y avait eu pas mal de conflits. L'église avait beaucoup souffert en fait, et c'était vraiment pas une période facile. Et du coup, moi j'étais dans cette frénésie créative d'écrire plein de chants, et au final, je pourrais presque le dédier complètement à cette église de Saint-Dizier. C'est vraiment un chant qui a accompagné en fait l'église pendant tous ces moments. C'est un chant de restauration, de réparation. Enfin, moi en tout cas, je l'ai vécu comme ça. Mm-hmm. Je sais pas si eux diraient la même chose de ça, mais c'est, quand même, il y a des signes qui ne trompent pas. Pour le coup, on l'a vraiment beaucoup chanté. Je pense qu'à ce moment-là, quand j'écris la chanson-là, mon terreau, il est imbibé par la souffrance de l'église à ce moment-là, mm-hmm. par toutes ces choses-là. Donc, c'est pas du tout conscient. J'écris pas une chanson de réparation pour l'église, mais pas du tout. J'écris juste une louange personnelle, mais qui est vraiment, je pense, induite par justement tout ce que traverse mon église.
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6: Tenez votre esprit en éveil. Pour moi, je ne peux rien faire de mon propre chef. Je juge seulement comme le Père me l'indique. Jean 5, verset 30. Si beaucoup de personnes n'accomplissent pas grand-chose dans la vie, c'est souvent parce que le fait de mener un projet à son terme leur fait peur. Si elles prenaient seulement la peine de s'y atteler, elles verraient que ce n'est pas si terrible que cela. Il est dit dans 1 Pierre 1, verset 13, « Tenez votre esprit en éveil et ne vous laissez pas distraire. Mettez toute votre espérance dans la grâce qu'il vous sera accordée le jour où Jésus-Christ apparaîtra. » Ne vous laissez pas diriger par votre esprit. Lorsque vous sentez venir des pensées d'infériorité ou d'incompétence, refusez-les et rappelez-vous que la grâce de Dieu est suffisante pour répondre à tous vos besoins. Efforcez-vous de faire une chose à la fois et appuyez-vous sur la puissance de Dieu et non sur vos propres forces.
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0: plonger dans le lac. Un texte d'Abramo Tricoire. Jésus lui répondit, « Tu aimeras le Seigneur ton Dieu de tout ton cœur, de toute ton âme et de toute ta pensée. » Matthieu 22, verset 37. Profitez-vous pleinement de tout ce que Dieu a pour vous. Si vous deviez définir l'intensité de votre relation avec Dieu, quelle serait-elle? Est-ce que vous êtes plutôt au bord du lac ou dans le lac? Je m'explique. Il n'y a pas longtemps, je me suis assis au bord d'un lac un midi et je me suis fait cette réflexion un peu étrange. Si un feu se déclarait autour de moi, plonger dans l'eau fraîche serait probablement mon seul moyen de survie. Je ne pourrais pas me contenter de dire « je suis au bord du lac, les flammes ne peuvent pas me toucher ». Il me faudrait m'immerger pour bénéficier de la protection que l'eau a à m'offrir. Il en va de même pour les autres qualités de l'eau. Hydratante, nettoyante, je dois être en contact avec l'eau, voire y être immergé pour en bénéficier. Je ne peux pas profiter par le simple fait d'être au bord du lac. Cela m'a fait réfléchir sur ma manière de me comporter avec Dieu. Je me suis rendu compte que parfois, je pouvais avoir tendance à me suffire du fait d'être à proximité, pas très loin. Mais dans cette position, je ne suis pas au bénéfice de tout ce qu'il a à m'offrir. Sa protection, son rafraîchissement, etc. Parce qu'à proximité du lac, on ne peut recevoir que quelques éclaboussures. La seule manière d'être au bénéfice de tout ce que Dieu veut me donner, c'est de vraiment l'aimer de tout mon cœur, de toute mon âme et de toute ma pensée. Alors, qu'en dites-vous? Prêt à plonger dans le lac? Comment pouvez-vous définir votre position vis-à-vis de Dieu? Très proche ou en observation à distance? Prenez le temps d'écouter ce qu'il veut vous dire à ce sujet.
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2: Bonjour, je m'appelle Sabrina et j'aimerais te raconter mon histoire. Alors, tout a commencé en 2009. J'étais étudiante en BTS et en fait, je m'étais liée d'amitié avec un garçon qui lui était chrétien. Donc, il me parle de Dieu, où au début, j'écoute sans écouter. Je me dis, ouais, bah, c'est bien, c'est sympa, c'est cool et tout. Et puis je me lie un peu plus d'amitié avec lui jusqu'à ce qu'on devienne un couple, comme on dit. Et au bout d'un an, je commence à me poser des questions. Mais qu'est-ce qui fait que tous les dimanches matins, il se lève avec autant d'assiduité pour aller à l'église? Allez, je vais aller voir ce qui le rend si heureux tous les dimanches matins. Première fois, grand bouleversement. Alors là, j'ai pleuré pendant une heure et demie. J'avais l'impression qu'on racontait ma vie. Je me suis dit, oh là là, il y a eu un coup monté et tout. Et puis du coup, de temps en temps, j'y allais jusqu'à ce que je me rende compte qu'en fin de compte, bah, j'y allais tout le temps. Été 2012, ma grand-mère tombe gravement malade. Elle a eu un cancer et puis on a retrouvé un corps après derrière des petites taches pas gentilles. Bien évidemment, je me rends là-bas, je passe du temps avec elle, je prie pour elle aussi. Quand je prie, je sens vraiment un appel de Dieu en fait. Et pendant toute une semaine, je me sens vraiment travaillée de l'intérieur et j'entends comme une voix qui me dit « Mais enfin, si tu crois en moi, tu me pries, pourquoi tu suis pas ce que je veux pour toi dans ta vie? Pourquoi tu viens pas à moi tout simplement ?» Et je me suis mangée comme une claque en fait. J'avais l'impression qu'on retirait un voile de mes yeux et que c'était la première fois que ça y est, je voyais les choses. J'ai dit waouh, là ça craint par contre, de retour à Paris, comment je vais pouvoir gérer ça? Donc vu qu'on vivait en couple, on s'est séparés, enfin séparation de la chair en fait. Je suis retournée chez ma maman, lui chez ses parents. Et au fur et à mesure du temps, on s'est rendu compte qu'en fin de compte, c'était pas ça en fait. Ni lui ni moi, on était fait l'un pour l'autre. Mais peut-être que je l'ai rencontré juste dans ma vie pour qu'il me parle de ce Dieu qui a changé ma vie. Bon là, j'en parle avec le sourire, mais c'était super compliqué à vivre, tant par rapport à ma famille qui est pas du tout croyante. Alors ils avaient l'impression que je partais dans une secte. Dans ma vie, j'avais vraiment l'impression d'être épanouie. Et puis finalement, quand j'ai juste pris cette décision de suivre Dieu, j'ai eu une paix, une joie que je peux pas vous expliquer. Pour la première fois de ma vie, je me suis sentie mais libérée en fait. Surtout quand juste après, j'ai appris que ma grand-mère était totalement guérie. Et là, ça a été le... J'ai pas de mots, ça a été la cerise sur le gâteau, peut-être.
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4: Hé, hey, toi, passe le mot.
5: La promesse de Dieu est pour tous ceux qui sont loin. Acte 2, verset 39. Persévère dans la prière pour que Dieu attire à lui ceux qui te sont chers. Alors, passe le mot.

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1: Bonjour, je m'appelle Sabrina et j'aimerais te raconter mon histoire. Alors, tout a commencé en 2009. J'étais étudiante en BTS et en fait, je m'étais liée d'amitié avec un garçon qui lui était chrétien. Donc, il me parle de Dieu, au début, j'écoute sans écouter, je me dis, ouais, bah, c'est bien, c'est sympa, c'est cool et tout. Et puis, je me lie un peu plus d'amitié avec lui, jusqu'à ce qu'on devienne un couple, comme on dit. Et au bout d'un an, je commence à me poser des questions, mais qu'est-ce qui fait que tous les dimanches matins, il se lève avec autant d'assiduité pour aller à l'église? Allez, je vais aller voir ce qui le rend si heureux tous les dimanches matins. Première fois, grand bouleversement. Alors là, j'ai pleuré pendant 1h30. J'avais l'impression qu'on racontait ma vie. Je me suis dit, oh là là, il y a eu un coup monté et tout. Et puis du coup, de temps en temps, j'y allais jusqu'à ce que je me rende compte qu'en fin de compte, bah, j'y allais tout le temps. Été 2012, ma grand-mère tombe gravement malade. Elle a eu un cancer et puis on a retrouvé un corps après derrière des petites taches pas gentilles. Bien évidemment, je me rends là-bas, je passe du temps avec elle, je prie pour elle aussi. Quand je prie, je sens vraiment un appel de Dieu en fait. Et pendant toute une semaine, je me sens vraiment travaillée de l'intérieur et j'entends comme une voix qui me dit « Mais enfin, si tu crois en moi, tu me pries, pourquoi tu suis pas ce que je veux pour toi dans ta vie? Pourquoi tu viens pas à moi tout simplement ?» Et wow, je me suis mangée comme une claque en fait. J'avais l'impression qu'on retirait un voile de mes yeux et que c'était la première fois que ça y est, je voyais les choses. J'ai dit waouh, là ça craint par contre, de retour à Paris, comment je vais pouvoir gérer ça? Donc, vu qu'on vivait en couple, on s'est séparés, enfin séparation de la chair en fait. Je suis retournée chez ma maman, lui chez ses parents. Et au fur et à mesure du temps, on s'est rendu compte qu'en fin de compte, bah, c'était pas ça en fait. Ni lui ni moi, on était fait l'un pour l'autre, mais. Peut-être que je l'ai rencontré juste dans ma vie pour qu'il me parle de ce Dieu qui a changé ma vie. Bon là, j'en parle avec le sourire, mais c'était super compliqué à vivre, tant par rapport à ma famille qui n'est pas du tout croyante. Alors, ils avaient l'impression que je partais dans une secte. Dans ma vie, j'avais vraiment l'impression d'être épanouie. Et puis bah, finalement, quand j'ai juste pris cette décision de suivre Dieu, j'ai eu une paix, une joie que je ne peux pas vous expliquer. Pour la première fois de ma vie, je me suis sentie mais libérée en fait. Surtout quand juste après, j'ai appris que ma grand-mère était totalement guérie. Et là, ça a été j'ai pas de mots, ça a été la cerise sur le gâteau, peut-être.
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5: Tenez votre esprit en éveil. Pour moi, je ne peux rien faire de mon propre chef. Je juge seulement comme le Père me l'indique. Jean 5, verset 30. Si beaucoup de personnes n'accomplissent pas grand-chose dans la vie, c'est souvent parce que le fait de mener un projet à son terme leur fait peur. Si elles prenaient seulement la peine de s'y atteler, elles verraient que ce n'est pas si terrible que cela. Il est dit dans 1 Pierre 1, verset 13, « Tenez votre esprit en éveil et ne vous laissez pas distraire. Mettez toute votre espérance dans la grâce qui vous sera accordée le jour où Jésus-Christ apparaîtra. Ne vous laissez pas diriger par votre esprit. » Lorsque vous sentez venir des pensées d'infériorité ou d'incompétence, refusez-les et rappelez-vous que la grâce de Dieu est suffisante pour répondre à tous vos besoins. Efforcez-vous de faire une chose à la fois et appuyez-vous sur la puissance de Dieu et non sur vos propres forces.
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0: Merci Quentin encore pour cette magnifique chanson.
1: Ah, merci beaucoup.
0: Est-ce que tu peux nous parler de l'histoire de cette chanson? Comment tu l'as écrite? Pourquoi tu l'as écrite?
1: Le contexte, c'est que moi, je viens d'une petite église qui travaille avec une plus grosse église. Et en fait, à un moment donné, le leader de louange de cette plus grosse église est parti. Et on m'a demandé si je voulais le remplacer d'une certaine manière dans cette église-là. Et donc, je me suis occupé un peu sur le pouce comme ça de la chorale de l'église. Du groupe de louanges, enfin, il y avait quand même beaucoup de charges qui sont venues sur moi, sauf que c'était un moment très particulier de l'église. Il y avait eu pas mal de conflits, l'église avait beaucoup souffert en fait, et c'était vraiment pas une période facile. Et du coup, moi, j'étais dans cette frénésie créative d'écrire plein de chants, et au final je pourrais presque le dédier complètement à cette église de Saint-Dizier. C'est vraiment un chant qui a accompagné en fait l'église pendant tous ces moments. C'est un chant de restauration, de réparation. Enfin, moi en tout cas, je l'ai vécu comme ça. Mm-hmm. Je sais pas si eux diraient la même chose de ça, mais c'est, quand même, il y a des signes qui ne trompent pas. Pour le coup, on l'a vraiment beaucoup chanté. Je pense qu'à ce moment-là, quand j'écris la chanson-là, mon terreau, il est imbibé par la souffrance de l'église à ce moment-là, mm-hmm. par toutes ces choses-là. Donc c'est pas du tout conscient. J'écris pas une chanson de réparation pour l'église, mais pas du tout. J'écris juste une louange personnelle, mais qui est vraiment, je pense, induite par justement tout ce que traverse mon église.
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1: Nous pensons que parce que Dieu nous promet quelque chose, ça va nous tomber dessus. Mais je dis tout le temps que nous sommes partenaires de Dieu, il ne fait pas tout. Il fait sa part et il nous donne la grâce de faire notre part. Mais si nous sommes spirituellement paresseux, oui, j'ai dit spirituellement paresseux, et les gens spirituellement paresseux ne veulent pas étudier la parole eux-mêmes, ils veulent que quelqu'un d'autre la leur donne. Je vais écouter Joyce tous les matins, ça suffira, non? Ça va vous aider. Mais ce qui vous aidera vraiment, c'est si vous prenez des notes pendant que Joyce parle. Et vous y consacriez au moins 30 minutes, même si vous prenez seulement les versets que je partage.
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5: Hé, hey, toi, passe le mot.
6: La promesse de Dieu est pour tous ceux qui sont loin. Acte 2, verset 39. Persévère dans la prière pour que Dieu attire à lui ceux qui te sont chers. Alors, passe le mot.
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0: plongée dans le lac. Un texte d'Abramo Tricoire. Jésus lui répondit, « Tu aimeras le Seigneur ton Dieu de tout ton cœur, de toute ton âme et de toute ta pensée. » Matthieu 22, verset 37. Profitez-vous pleinement de tout ce que Dieu a pour vous. Si vous deviez définir l'intensité de votre relation avec Dieu, quelle serait-elle? Est-ce que vous êtes plutôt au bord du lac ou dans le lac? Je m'explique. Il n'y a pas longtemps, je me suis assis au bord d'un lac un midi et je me suis fait cette réflexion un peu étrange. Si un feu se déclarait autour de moi, plonger dans l'eau fraîche serait probablement mon seul moyen de survie. Je ne pourrais pas me contenter de dire « je suis au bord du lac, les flammes ne peuvent pas me toucher ». Il me faudrait m'immerger pour bénéficier de la protection que l'eau a à m'offrir. Il en va de même pour les autres qualités de l'eau. Hydratante, nettoyante, je dois être en contact avec l'eau, voire y être immergé pour en bénéficier. Je ne peux pas profiter par le simple fait d'être au bord du lac. Cela m'a fait réfléchir sur ma manière de me comporter avec Dieu. Je me suis rendu compte que parfois, je pouvais avoir tendance à me suffire du fait d'être à proximité, pas très loin. Mais dans cette position, je ne suis pas au bénéfice de tout ce qu'il a à m'offrir. Sa protection, son rafraîchissement, etc. Parce qu'à proximité du lac, on ne peut recevoir que quelques éclaboussures. La seule manière d'être au bénéfice de tout ce que Dieu veut me donner, c'est de vraiment l'aimer de tout mon cœur, de toute mon âme et de toute ma pensée. Alors, qu'en dites-vous? Prêt à plonger dans le lac? Comment pouvez-vous définir votre position vis-à-vis de Dieu? Très proche ou en observation à distance? Prenez le temps d'écouter ce qu'il veut vous dire à ce sujet.
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1: Tous ces petits bonheurs qui comblent l'existence. Se lever le matin, aimer la personne sur l'oreiller d'à côté. Aimer pour ne pas détester. L'antidote de toute forme de destruction, c'est l'amour. L'amour pardonne tout, l'amour supporte tout. L'amour ne soupçonne pas le mal, il est patient, il est plein de bonté. Il n'est pas envieux, ne cherche pas à se faire valoir. L'amour, c'est l'humilité et ne cherche pas son propre intérêt. L'amour fait confiance, espère, persévère. L'amour n'a pas de fin. Dès notre première bouffée d'air dans ce monde, l'essence même de notre oxygène, c'est l'amour. Ce petit être venu au monde se laisserait mourir d'amour sans affection maternelle. Parce que notre âme se meurt si on n'est pas aimé. Certains se résignent. Ils se disent que de toute façon, le bonheur n'existe pas dans ce bas monde. Pour moi, l'amour est indispensable à la vie. Comment exister si je ne me sens pas aimé? Comment faire? Alors je lève mes yeux vers le ciel. Et d'où me viendra le secours? Le secours vient de Dieu.
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5: Tenez votre esprit en éveil. Pour moi, je ne peux rien faire de mon propre chef. Je juge seulement comme le Père me l'indique. Jean 5, verset 30. Si beaucoup de personnes n'accomplissent pas grand-chose dans la vie, c'est souvent parce que le fait de mener un projet à son terme leur fait peur. Si elles prenaient seulement la peine de s'y atteler, elles verraient que ce n'est pas si terrible que cela. Il est dit dans 1 Pierre 1, verset 13, « Tenez votre esprit en éveil et ne vous laissez pas distraire. Mettez toute votre espérance dans la grâce qui vous sera accordée le jour où Jésus-Christ apparaîtra. Ne vous laissez pas diriger par votre esprit. » Lorsque vous sentez venir des pensées d'infériorité ou d'incompétence, refusez-les et rappelez-vous que la grâce de Dieu est suffisante pour répondre à tous vos besoins. Efforcez-vous de faire une chose à la fois et appuyez-vous sur la puissance de Dieu et non sur vos propres forces.
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0: Merci Quentin encore pour cette magnifique chanson.
1: Ah, merci beaucoup.
0: Est-ce que tu peux nous parler de l'histoire de cette chanson? Comment tu l'as écrite? Pourquoi tu l'as écrite?
1: Le contexte, c'est que moi je viens d'une petite église qui travaille avec une plus grosse église. Et en fait, à un moment donné, le leader de louange de cette plus grosse église est parti. Et on m'a demandé si je voulais le remplacer d'une certaine manière dans cette église-là. Et donc je me suis occupé un peu sur le pouce comme ça de la chorale de l'église, du groupe de louanges. Enfin, il y avait quand même beaucoup de charges qui sont venues sur moi. Sauf que c'était un moment très particulier de l'église. Il y avait eu pas mal de conflits. L'église avait beaucoup souffert en fait, et c'était vraiment pas une période facile. Et du coup, moi j'étais dans cette frénésie créative d'écrire plein de chants, et au final, je pourrais presque le dédier complètement à cette église de Saint-Dizier. C'est vraiment un chant qui a accompagné en fait l'église pendant tous ces moments. C'est un chant de restauration, de réparation. Enfin, moi en tout cas, je l'ai vécu comme ça. Mm-hmm. Je sais pas si eux diraient la même chose de ça, mais c'est, quand même, il y a des signes qui ne trompent pas. Pour le coup, on l'a vraiment beaucoup chanté. Je pense qu'à ce moment-là, quand j'écris la chanson-là, mon terreau, il est imbibé par la souffrance de l'église à ce moment-là, mm-hmm. par toutes ces choses-là, donc c'est pas du tout conscient. J'écris pas une chanson de réparation pour l'église, mais pas du tout. J'écris juste une louange personnelle, mais qui est vraiment, je pense, induite par justement tout ce que traverse mon église.
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5: Hé, hey, toi, passe le mot.
6: La promesse de Dieu est pour tous ceux qui sont loin. Acte 2, verset 39. Persévère dans la prière pour que Dieu attire à lui ceux qui te sont chers. Alors, passe le mot.

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0: plongée dans le lac. Un texte d'Abramo Tricoire. Jésus lui répondit, « Tu aimeras le Seigneur ton Dieu de tout ton cœur, de toute ton âme et de toute ta pensée. » Matthieu 22, verset 37. Profitez-vous pleinement de tout ce que Dieu a pour vous. Si vous deviez définir l'intensité de votre relation avec Dieu, quelle serait-elle? Est-ce que vous êtes plutôt au bord du lac ou dans le lac? Je m'explique. Il n'y a pas longtemps, je me suis assis au bord d'un lac un midi et je me suis fait cette réflexion un peu étrange. Si un feu se déclarait autour de moi, plonger dans l'eau fraîche serait probablement mon seul moyen de survie. Je ne pourrais pas me contenter de dire « je suis au bord du lac, les flammes ne peuvent pas me toucher ». Il me faudrait m'immerger pour bénéficier de la protection que l'eau a à m'offrir. Il en va de même pour les autres qualités de l'eau. Hydratante, nettoyante, je dois être en contact avec l'eau, voire y être immergé pour en bénéficier. Je ne peux pas profiter par le simple fait d'être au bord du lac. Cela m'a fait réfléchir sur ma manière de me comporter avec Dieu. Je me suis rendu compte que parfois, je pouvais avoir tendance à me suffire du fait d'être à proximité, pas très loin. Mais dans cette position, je ne suis pas au bénéfice de tout ce qu'il a à m'offrir, sa protection, son rafraîchissement, etc. Parce qu'à proximité du lac, on ne peut recevoir que quelques éclaboussures. La seule manière d'être au bénéfice de tout ce que Dieu veut me donner, c'est de vraiment l'aimer de tout mon cœur, de toute mon âme et de toute ma pensée. Alors, qu'en dites-vous? Prêt à plonger dans le lac? Comment pouvez-vous définir votre position vis-à-vis de Dieu? Très proche ou en observation à distance? Prenez le temps d'écouter ce qu'il veut vous dire à ce sujet.
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2: Bonjour, je m'appelle Sabrina et j'aimerais te raconter mon histoire. Alors, tout a commencé en 2009. J'étais étudiante en BTS et en fait, je m'étais liée d'amitié avec un garçon qui lui était chrétien. Donc il me parle de Dieu, au début j'écoute sans écouter, je me dis ouais bah, c'est bien, c'est sympa, c'est cool et tout. Et puis je me lie un peu plus d'amitié avec lui jusqu'à ce qu'on devienne un couple, comme on dit. Et au bout d'un an, je commence à me poser des questions, mais qu'est-ce qui fait que tous les dimanches matins, il se lève avec autant d'assiduité pour aller à l'église? Allez, je vais aller voir ce qui le rend si heureux tous les dimanches matins. Première fois, grand bouleversement. Alors là, j'ai pleuré pendant une heure et demie. J'avais l'impression qu'on racontait ma vie. Je me suis dit, oh là là, il y a eu un coup monté et tout. Et puis du coup, de temps en temps, j'y allais jusqu'à ce que je me rende compte qu'en fin de compte, bah, j'y allais tout le temps. Été 2012, ma grand-mère tombe gravement malade. Elle a eu un cancer et puis on a retrouvé un corps après derrière des petites taches pas gentilles. Bien évidemment, je me rends là-bas, je passe du temps avec elle, je prie pour elle aussi. Quand je prie, je sens vraiment un appel de Dieu en fait. Et pendant toute une semaine, je me sens vraiment travaillée de l'intérieur et j'entends comme une voix qui me dit « Mais enfin, si tu crois en moi, tu me pries, pourquoi tu suis pas ce que je veux pour toi dans ta vie? Pourquoi tu viens pas à moi tout simplement ?» Et ouais, je me suis mangée comme une claque en fait. J'avais l'impression qu'on retirait un voile de mes yeux et que c'était la première fois que ça y est, je voyais les choses. J'ai dit waouh, là ça craint par contre, de retour à Paris, comment je vais pouvoir gérer ça? Donc vu qu'on vivait en couple, on s'est séparés, enfin séparation de la chair en fait. Je suis retournée chez ma maman, lui chez ses parents. Et au fur et à mesure du temps, on s'est rendu compte qu'en fin de compte, bah, c'était pas ça en fait. Ni lui ni moi, on était fait l'un pour l'autre, mais. Peut-être que je l'ai rencontré juste dans ma vie pour qu'il me parle de ce Dieu qui a changé ma vie. Bon là, j'en parle avec le sourire, mais c'était super compliqué à vivre, tant par rapport à ma famille qui n'est pas du tout croyante. Alors, ils avaient l'impression que je partais dans une secte. Dans ma vie, j'avais vraiment l'impression d'être épanouie. Et puis bah, finalement, quand j'ai juste pris cette décision de suivre Dieu, j'ai eu une paix, une joie que je ne peux pas vous expliquer. Pour la première fois de ma vie, je me suis sentie mais libérée, en fait. Surtout quand juste après, j'ai appris que ma grand-mère était totalement guérie. Et là, ça a été j'ai pas de mots, ça a été la cerise sur le gâteau, peut-être.
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4: La vérité, c'est la liberté.
5: Dieu vous a donné un ami appelé la discipline. Ne dites donc jamais, je n'ai pas la maîtrise de soi, je ne peux pas me contrôler. Notre comportement suit nos pensées. Dans Romains 6, verset 2, il dit que nous sommes morts au péché. Cela veut dire que vous n'avez aucune relation avec toutes ces mauvaises habitudes que vous avez laissé vous contrôler. Vous devez commencer à leur dire, je n'ai aucune relation avec vous. Vous n'avez aucune autorité sur moi. Je suis mort à vous. Vous n'êtes pas juste encore. C'est votre corps et votre âme qui s'adonnent aux choses et prennent de mauvaises habitudes. Votre esprit est libre, sauf que vous laissez votre âme l'opprimer. Vous laissez votre âme l'étouffer et l'évincer. Et si vous vous remplissez assez de la parole est une nourriture pour votre esprit, comme la nourriture que vous mangez vos gardiens dans votre corps. La parole de Dieu est non seulement la nourriture pour votre esprit, mais elle sauvera votre âme aussi.
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5: Tenez votre esprit en éveil. Pour moi, je ne peux rien faire de mon propre chef. Je juge seulement comme le Père me l'indique. Jean 5, verset 30. Si beaucoup de personnes n'accomplissent pas grand-chose dans la vie, c'est souvent parce que le fait de mener un projet à son terme leur fait peur. Si elles prenaient seulement la peine de s'y atteler, elles verraient que ce n'est pas si terrible que cela. Il est dit dans 1 Pierre 1, verset 13, « Tenez votre esprit en éveil et ne vous laissez pas distraire. Mettez toute votre espérance dans la grâce qui vous sera accordée le jour où Jésus-Christ apparaîtra. Ne vous laissez pas diriger par votre esprit. » Lorsque vous sentez venir des pensées d'infériorité ou d'incompétence, refusez-les et rappelez-vous que la grâce de Dieu est suffisante pour répondre à tous vos besoins. Efforcez-vous de faire une chose à la fois et appuyez-vous sur la puissance de Dieu et non sur vos propres forces.
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1: Mon Dieu pourvoira à tous tes besoins selon sa richesse avec gloire en Jésus-Christ.

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0: Tous ces petits bonheurs qui comblent l'existence. Se lever le matin, aimer la personne sur l'oreiller d'à côté. Aimer pour ne pas détester. L'antidote de toute forme de destruction, c'est l'amour. L'amour pardonne tout, l'amour supporte tout. L'amour ne soupçonne pas le mal, il est patient, il est plein de bonté. Il n'est pas envieux, ne cherche pas à se faire valoir. L'amour, c'est l'humilité et ne cherche pas son propre intérêt. L'amour fait confiance, espère, persévère. L'amour n'a pas de fin. Dès notre première bouffée d'air dans ce monde, l'essence même de notre oxygène, c'est l'amour. Ce petit être venu au monde se laisserait mourir d'amour sans affection maternelle. Parce que notre âme se meurt si on n'est pas aimé. Certains se résignent. Ils se disent que de toute façon, le bonheur n'existe pas dans ce bas monde. Pour moi, l'amour est indispensable à la vie. Comment exister si je ne me sens pas aimé? Comment faire? Alors je lève mes yeux vers le ciel. Et d'où me viendra le secours? Le secours me vient de Dieu.
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3: Hey, toi, passe le mot.
4: La promesse de Dieu est pour tous ceux qui sont loin. Acte 2, verset 39. Persévère dans la prière pour que Dieu attire à lui ceux qui te sont chers. Alors, passe le mot.

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1: Celui qui se confie en l'Éternel demeure dans le repos.

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1: Bonjour, je m'appelle Sabrina et j'aimerais te raconter mon histoire. Alors, tout a commencé en 2009. J'étais étudiante en BTS et en fait, je m'étais liée d'amitié avec un garçon qui lui était chrétien. Donc, il me parle de Dieu. Au début, j'écoute sans écouter. Je me dis, ouais, bah, c'est bien, c'est sympa, c'est cool et tout. Et puis, je me lie un peu plus d'amitié avec lui jusqu'à ce qu'on devienne un couple, comme on dit. Et au bout d'un an, je commence à me poser des questions. Mais qu'est-ce qui fait que tous les dimanches matins, il se lève avec autant d'assiduité pour aller à l'église? Allez, je vais aller voir ce qui le rend si heureux tous les dimanches matins. Première fois, grand bouleversement. Alors là, j'ai pleuré pendant 1h30. J'avais l'impression qu'on racontait ma vie. Je me suis dit, oh là là, il y a eu un coup monté et tout. Et puis du coup, de temps en temps, j'y allais jusqu'à ce que je me rende compte qu'en fin de compte, bah, j'y allais tout le temps. Été 2012, ma grand-mère tombe gravement malade. Elle a eu un cancer et puis on a retrouvé un corps après derrière des petites taches pas gentilles. Bien évidemment, je me rends là-bas, je passe du temps avec elle, je prie pour elle aussi. Quand je prie, je sens vraiment un appel de Dieu en fait. Et pendant toute une semaine, je me sens vraiment travaillée de l'intérieur et j'entends comme une voix qui me dit « Mais enfin, si tu crois en moi, tu me pries, pourquoi tu suis pas ce que je veux pour toi dans ta vie? Pourquoi tu viens pas à moi tout simplement ?» Et je me suis mangée comme une claque en fait. J'avais l'impression qu'on retirait un voile de mes yeux et que c'était la première fois que ça y est, je voyais les choses. J'ai dit waouh, là ça craint par contre, de retour à Paris, comment je vais pouvoir gérer ça? Donc, vu qu'on vivait en couple, on s'est séparés, enfin séparation de la chair en fait. Je suis retournée chez ma maman, lui chez ses parents. Et au fur et à mesure du temps, on s'est rendu compte qu'en fin de compte, bah, c'était pas ça en fait. Ni lui ni moi, on était fait l'un pour l'autre. Mais peut-être que je l'ai rencontré juste dans ma vie pour qu'il me parle de ce Dieu qui a changé ma vie. Bon là, j'en parle avec le sourire, mais c'était super compliqué à vivre, tant par rapport à ma famille qui est pas du tout croyante. Alors ils avaient l'impression que je partais dans une secte. Dans ma vie, j'avais vraiment l'impression d'être épanouie. Et puis bah, finalement, quand j'ai juste pris cette décision de suivre Dieu, j'ai eu une paix, une joie que je peux pas vous expliquer. Pour la première fois de ma vie, je me suis sentie mais libérée en fait. Surtout quand juste après, j'ai appris que ma grand-mère était totalement guérie. Et là, ça a été le... J'ai pas de mots, ça a été la cerise sur le gâteau peut-être.
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2: Prier, c'est parler à cœur ouvert avec ton Père.

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1: Disons qu'une pensée vous vient à l'esprit. Tu es juste stupide. Eh bien, à moins que la personne ne connaisse la parole, la prochaine chose qui arrivera sera qu'elle dira « Je suis juste stupide ». Ainsi, le diable fera la fête maintenant parce qu'il vous a dit un mensonge. Et non seulement vous l'avez cru, mais vous l'avez dit vous-même de votre bouche. Et vous lui avez donné la matière pour que ça se produise. Mais si vous connaissez la Bible et vous savez comment Dieu veut que vous viviez, et vous entendez cette pensée « Tu es stupide », vous pouvez dire « J'ai la pensée de Christ ».
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0: Rappelle-toi que Dieu ne te juge pas. Il t'aime, te pardonne et te donne un nouveau départ.
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4: Bonjour, je m'appelle Lifa Bombélé, je vais vous raconter mon histoire. Après 7 années de chômage, Jésus a effacé les actes, la loi qui m'empêchait de devenir avocat. Mais pour comprendre mon témoignage, il faut revenir en 2001, année de ma conversion. Juste un peu avant ça, j'étais vraiment pris dans une tourmente qui m'a amené dans la délinquance. Et je me souviens, ce jour-là, on venait de voler une voiture, la police était en train de nous courser, et un policier a pris son arme et a crié « les mains en l'air ou je tire ». Et là, tous ceux qui étaient avec moi, c'était soit couchés par terre, mis contre le mur. Et là, je sais pas pourquoi, mais je décide de continuer de courir. J'aurais dû mourir ce jour-là. Ou en tout cas, aller en prison. Et alors que j'étais en train de courir et que j'étais dans un grand moment de solitude, je m'étais caché là dans un bois et je me suis dit, il faut que ma vie change. Je pouvais plus vivre comme ça. Quelques temps après, la police a remis la main sur moi et le juge a choisi de prononcer une mesure de faveur, une mesure de clémence, alors que j'aurais dû normalement aller en prison ou en tout cas en centre de redressement. Et quand je regarde un peu dans le rétroviseur, je vois que la plupart des personnes qui étaient avec moi ont fait soit de la prison, n'ont pas en tout cas réussi dans leur vie parce qu'on était vraiment en train de prendre le mauvais chemin. Mais moi, au lieu de ça, quelques temps plus tard, très jeune, j'ai rencontré ma future épouse qui m'a évangélisé et j'ai donné ma vie au Seigneur. Avec cette nouvelle vie, j'ai également reçu un nouveau rêve. Alors, quand tu as 18 ans et que ton rêve de gosse est différent du rêve de Dieu, qu'est-ce que tu fais? Parce que moi, mon rêve d'enfant, c'était de devenir footballeur professionnel. Et là, le nouveau projet que je reçois de la part du Seigneur, c'est d'annoncer la justice. Ça signifiait 2 choses, devenir avocat et annoncer l'évangile. Et je luttais vraiment avec ces 2 choses. Il fallait vraiment que je prenne une décision. Parce que la journée, j'allais à mes 2 entraînements. Le soir, je courais à la fac, essayer de récupérer les notes dans les cours que j'avais manqués. Et ça ne pouvait plus durer comme ça, il fallait que je prenne une décision. Et le choix que j'ai pris, c'était d'arrêter le projet de Dieu. Alors, en même pas 6 mois, je suis passé de première division en 3e division. Alors que je jouais en première division et que je venais de signer mon premier contrat semi-professionnel en tant que jeune espoir, que j'étais capitaine de l'équipe nationale espoir du Congo, je fais une chute vertigineuse. Et là, dans cette situation, je crie à Jésus et je reviens à lui, je reviens dans son projet. Et là, j'ai appris ce que c'était marcher dans l'adversité. Malgré que j'étais en train de suivre le projet de Dieu, j'ai connu l'échec. J'ai raté 2 fois dans le parcours universitaire et en Belgique, il fallait que je sois réorienté dans la haute école. Mais seulement, la haute école ne donnait pas l'accès à la profession d'avocat. Donc, en allant à haute école, je m'éloignais de ce projet finalement. En 2006, je termine mon bac+3 et je suis fatigué, je suis découragé. Je décide d'arrêter. Je m'inscris alors au chômage. Mais être inscrit au chômage ne signifiait pas être chômeur. Je ne suis pas resté sans rien faire. Avec mon épouse et notre fille qui venait de naître, on part en Martinique. Et là, il y a une porte énorme qui s'ouvre afin que je puisse m'inscrire en master et revenir dans le circuit universitaire. Je fais 1 année de master en droit. Et lorsque je reviens en Belgique, j'essaie de valoriser ce master que j'ai fait en Martinique. Et là, la Belgique me dit, mais c'est quoi la Martinique? C'est où la Martinique? Bref. Il refuse de m'accorder une équivalence pour ce master. Je pensais que les années de galère étaient derrière moi, mais à nouveau, la porte se ferme. Heureusement que je servais le Seigneur. Heureusement que j'avais connu le Seigneur et que je marchais dans cette nouvelle vie. Et là, je franchis même une étape supplémentaire dans ma marche avec le Seigneur et je fais un master en théologie que je termine en 2013. Et en 2013, lorsque j'ai terminé ce master en théologie, j'arrive à ma 7e année de chômage. Et là, je dis à Dieu que peu importe maintenant ce que tu vas faire pour cette profession d'avocat, pour ce rêve, c'est toi qui m'avais appelé là-dedans parce que finalement, moi, je voulais être footballeur professionnel. Et peu importe ce que tu vas faire, je veux juste te servir. J'oublie tout le reste. Je veux juste m'occuper de tes affaires et que tu prennes soin de mes affaires, mais peu importe. De toute façon, j'ai connu cette 7 années de chômage. Pour moi, plus, il y avait peut-être même plus d'espoir, si ce n'est juste de le servir. Et là, quelques mois plus tard, je reçois un appel du barreau de Bruxelles, alors que mon dossier était bloqué depuis toutes ces années. La loi venait de changer. Jésus avait utilisé la cour de cassation pour annuler les actes dont les ordonnances me condamnaient à ne jamais devenir avocat. Au bout de ce processus, je prête serment d'avocat. Le lendemain, le barreau m'écrit à nouveau pour me dire que la loi qui avait changé, à nouveau, a changé et je ne pouvais plus prêter serment. C'est comme si la mer s'était ouverte et que je suis passé et juste derrière moi, elle s'est refermée. Si ça arrivait pour moi, ça peut arriver pour toi. Aujourd'hui, je suis pasteur d'une église qui a 2 ans et qui a grandi en 2 ans de 2 personnes à entre 200 et 300 personnes. Je suis avocat, je suis entraîneur de football, je suis substitut auprès de l'Union Belge de football. J'enseigne des cours de religion protestante. Et tout ça, c'est vraiment par la grâce de Dieu. Et j'aimerais vraiment t'inviter, toi, qui est peut-être en train de traverser des moments difficiles, qui est peut-être en train de t'éloigner de l'appel de Jésus sur ta vie. J'aimerais vraiment t'encourager et te dire qu'au bout du tunnel, il y a vraiment une lumière. Et cette lumière, c'est pour ton succès, car Dieu a des projets de paix et non de malheur pour toi. Alors j'aimerais t'encourager. Que Dieu te bénisse.
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1: Tous ces petits bonheurs qui comblent l'existence. Se lever le matin, aimer la personne sur l'oreiller d'à côté. Aimer pour ne pas détester. L'antidote de toute forme de destruction, c'est l'amour. L'amour pardonne tout, l'amour supporte tout. L'amour ne soupçonne pas le mal, il est patient, il est plein de bonté. Il n'est pas envieux, ne cherche pas à se faire valoir. L'amour, c'est l'humilité et ne cherche pas son propre intérêt. L'amour fait confiance, espère, persévère. L'amour n'a pas de fin. Dès notre première bouffée d'air dans ce monde, l'essence même de notre oxygène, c'est l'amour. Ce petit être venu au monde se laisserait mourir d'amour sans affection maternelle. Parce que notre âme se meurt si on n'est pas aimé. Certains se résignent. Ils se disent que de toute façon, le bonheur n'existe pas dans ce bas monde. Pour moi, l'amour est indispensable à la vie. Comment exister si je ne me sens pas aimé? Comment faire? Alors je lève mes yeux vers le ciel. Et d'où me viendra le secours? Le secours me vient de Dieu.
0: 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Toi qui es fatigué et chargé, viens simplement à Jésus et il te donnera du repos.
2: Le

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0: Dieu te dit n'aie pas peur, car l'amour bannit la crainte.
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4: Bonjour, je m'appelle Sabrina et j'aimerais te raconter mon histoire. Alors, tout a commencé en 2009. J'étais étudiante en BTS et en fait, je m'étais liée d'amitié avec un garçon qui, lui, était chrétien. Donc, il me parle de Dieu. Au début, j'écoute sans écouter. Je me dis, ouais, bah, c'est bien, c'est sympa, c'est cool et tout. C'est bien, si ça te fait du bien, tant mieux. Et puis, je me lie un peu plus d'amitié avec lui jusqu'à ce qu'on devienne un couple, comme on dit. Et au bout d'un an, je commence à me poser des questions. Mais qu'est-ce qui fait que tous les dimanches matins, il se lève avec autant d'assiduité pour aller à l'église? Je trouvais ça louche, en fait. Alors une fois, allez, je me lève déterminée. Allez, je vais aller voir ce qui le rend si heureux tous les dimanches matins. Première fois, grand bouleversement. Alors là, j'ai pleuré pendant une heure et demie. J'avais l'impression qu'on racontait ma vie. Je me suis dit, oh là là, il y a eu un coup monté et tout. Il a envoyé un message au pasteur pour que je puisse me convertir, je sais pas, je trouvais ça louche. Et puis du coup, de temps en temps, j'y allais jusqu'à ce que je me rende compte qu'en fin de compte, bah, j'y allais tout le temps. Mais pour autant, entre-temps, notre vie avait évolué et on s'était installés ensemble. Voilà, il y avait un pied dans l'église et un autre pied en dehors de l'église. Donc c'était ma vie à ce moment-là, en tout cas. Été 2012, ma grand-mère tombe gravement malade. Elle a eu un cancer et puis on a retrouvé un corps après derrière des petites taches pas gentilles. Bien évidemment, je me rends là-bas, je passe du temps avec elle, je prie pour elle aussi. Et à ce moment-là, isolée, on va dire, du monde, de mes habitudes, de mon train de vie, quand je prie, je sens vraiment un appel de Dieu, en fait. Enfin, je me sens vraiment attirée. Et pendant toute une semaine, je me sens vraiment travaillée de l'intérieur et j'entends comme une voix qui me dit « Mais enfin, si tu crois en moi, tu me pries, pourquoi tu suis pas ce que je veux pour toi dans ta vie? Pourquoi tu viens pas à moi, tout simplement ?» Et je me suis mangée comme une claque, en fait. J'avais l'impression qu'on retirait un voile de mes yeux et que c'était la première fois que, ça y est, je voyais les choses. Et j'ai été super déterminée, je dis mais c'est pas possible en fait, mais c'est ça la réponse, c'est lui que je dois suivre et tout, c'est ça qu'il faut dans ma vie. Et je me suis sentie super forte et puis après j'ai vu ma vie et je me suis sentie super faible. J'ai dit waouh, là ça craint par contre, de retour à Paris, comment je vais pouvoir gérer ça? Donc je rentre sur Paris, j'en parle à mon copain, lui avait vécu la même chose bizarrement, au même moment. Alors je me suis dit oh, c'est peut-être un signe de Dieu que voilà, il me fait un petit clin d'œil en me disant peut-être que c'est vraiment ça qu'il faut qu'on fasse et qu'on le vive en même temps. Donc vu qu'on vivait en couple, on s'est séparés. Enfin, séparation de la chair, en fait. Je suis retournée chez ma maman, lui chez ses parents. Et au fur et à mesure du temps, on s'est rendu compte qu'en fin de compte, bah, c'était pas ça, en fait. Ni lui ni moi, on était fait l'un pour l'autre. Mais peut-être que je l'ai rencontré juste dans ma vie pour qu'il me parle de ce Dieu qui a changé ma vie. Tout simplement. Bon là j'en parle avec le sourire, mais c'était super compliqué à vivre, tant par rapport à ma famille qui n'est pas du tout croyante, alors ils avaient l'impression que je partais dans une secte. Alors en plus je me séparais de mon copain, ils ont un peu fait l'amalgame entre notre histoire et ma conversion. C'était un petit peu Bagdad, comme je dis dans mon petit langage. C'était un peu compliqué à gérer. Mais j'ai vraiment senti l'amour de Dieu, son réconfort à mes côtés. Et ce qui est bizarre, c'est dans ma vie, j'avais vraiment l'impression d'être épanouie. Bon, j'étais une jeune fille, j'étais étudiante, j'avais mon appartement, je vivais avec mon copain. J'avais vraiment tout ce que ce monde nous offrait. Je me sentais au top, quoi. Et puis finalement, quand j'ai juste pris cette décision de suivre Dieu, j'ai eu une paix, une joie que je peux pas vous expliquer. Enfin, les mots n'arrivent pas à expliquer ça. Et en fait, pour la première fois de ma vie, je me suis sentie mais libérée, en fait. Vraiment libre et j'étais totalement heureuse, totalement épanouie. Et pourtant, tout ce que j'avais durement construit était totalement déconstruit, quoi. Et c'est vraiment, ça a été vraiment le déclenchement incroyable. Surtout quand juste après j'ai appris que ma grand-mère était totalement guérie, et là la cerise sur le gâteau peut-être. Si jamais tu as envie de connaître un peu plus sur mon histoire, sur ma vie, si tu passes aussi par des épreuves un peu similaires, n'hésite pas à venir me parler sur ma page pour qu'on puisse en discuter ensemble. Je serais vraiment ravie de te dire et de te donner des conseils sur ce que Dieu a pu faire dans ma vie.
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0: Mon Dieu pourvoira à tous tes besoins selon sa richesse avec gloire en Jésus-Christ.
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7: Tenez votre esprit en éveil. Pour moi, je ne peux rien faire de mon propre chef. Je juge seulement comme le Père me l'indique. Jean 5, verset 30. Si beaucoup de personnes n'accomplissent pas grand-chose dans la vie, c'est souvent parce que le fait de mener un projet à son terme leur fait peur. Si elles prenaient seulement la peine de s'y atteler, elles verraient que ce n'est pas si terrible que cela. Il est dit dans 1 Pierre 1, verset 13, « Tenez votre esprit en éveil et ne vous laissez pas distraire. Mettez toute votre espérance dans la grâce qui vous sera accordée le jour où Jésus-Christ apparaîtra. Ne vous laissez pas diriger par votre esprit. Lorsque vous sentez venir des pensées d'infériorité ou d'incompétence, refusez-les et rappelez-vous que la grâce de Dieu est suffisante pour répondre à tous vos besoins. Efforcez-vous de faire une chose à la fois et appuyez-vous sur la puissance de Dieu et non sur vos propres forces. »
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0: Loue Dieu dans les bons comme dans les mauvais jours, car Dieu agit même quand tu ne le vois pas.
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4: Hé, hey, toi, passe le mot.
5: La promesse de Dieu est pour tous ceux qui sont loin. Acte 2, verset 39. Persévère dans la prière pour que Dieu attire à lui ceux qui te sont chers. Alors, passe le mot.

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1: Tous ces petits bonheurs qui comblent l'existence. Se lever le matin, aimer la personne sur l'oreiller d'à côté. Aimer pour ne pas détester. L'antidote de toute forme de destruction, c'est l'amour. L'amour pardonne tout, l'amour supporte tout. L'amour ne soupçonne pas le mal, il est patient, il est plein de bonté. Il n'est pas envieux, ne cherche pas à se faire valoir. L'amour, c'est l'humilité et ne cherche pas son propre intérêt. L'amour fait confiance, espère, persévère. L'amour n'a pas de fin. Dès notre première bouffée d'air dans ce monde, l'essence même de notre oxygène, c'est l'amour. Ce petit être venu au monde se laisserait mourir d'amour sans affection maternelle. Parce que notre âme se meurt si on n'est pas aimé. Certains se résignent. Ils se disent que de toute façon, le bonheur n'existe pas dans ce bas monde. Pour moi, l'amour est indispensable à la vie. Comment exister si je ne me sens pas aimé? Comment faire? Alors je lève mes yeux vers le ciel. Et d'où me viendra le secours? Le secours me vient de Dieu.
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6: Tenez votre esprit en éveil. Pour moi, je ne peux rien faire de mon propre chef. Je juge seulement comme le Père me l'indique. Jean 5, verset 30. Si beaucoup de personnes n'accomplissent pas grand-chose dans la vie, c'est souvent parce que le fait de mener un projet à son terme leur fait peur. Si elles prenaient seulement la peine de s'y atteler, elle verrait que ce n'est pas si terrible que cela. Il est dit dans 1 Pierre 1, verset 13, « Tenez votre esprit en éveil et ne vous laissez pas distraire. Mettez toute votre espérance dans la grâce qui vous sera accordée le jour où Jésus-Christ apparaîtra. Ne vous laissez pas diriger par votre esprit. Lorsque vous sentez venir des pensées d'infériorité ou d'incompétence, refusez-les et rappelez-vous que la grâce de Dieu est suffisante pour répondre à tous vos besoins. » Efforcez-vous de faire une chose à la fois et appuyez-vous sur la puissance de Dieu et non sur vos propres forces.
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4: Hé, hey, toi, passe le mot.
5: Je mettrai un chemin dans le désert et des fleuves dans la terre aride. Ésaïe 43, verset 19. Même en période de sécheresse, Dieu peut faire couler l'eau vive. Alors, passe le mot.

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5: Restez positif. Veille bien sur tes pas lorsque tu te rends au sanctuaire de Dieu. Il est préférable de s'y rendre pour écouter plutôt que pour offrir des sacrifices à la manière des insensés qui n'ont même pas conscience de faire le mal. Ecclésiaste 4, verset 17. C'est un réel plaisir que de fréquenter et de travailler avec des personnes qui ont une attitude positive parce qu'elles sont efficaces et ne laissent pas traîner les choses. Leur mot d'ordre est « je peux le faire, je m'en occupe sans tarder ». Ce n'est pas un problème, tout se passera bien. En remettant à plus tard un travail que vous auriez déjà dû achever, vous ouvrez une porte à l'appréhension et à la peur. Ne laissez pas une tâche prendre des proportions démesurées dans votre esprit. Concentrez-vous sur ce que vous avez décidé de faire aujourd'hui. Si quelqu'un ou quelque chose venait à vous interrompre, remettez-vous dès que possible à l'ouvrage et menez-le à bien. Aucune tâche n'est au-dessus de vos forces si vous conservez une attitude positive et vous appuyez sur Dieu.
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Élevons nos mains vers notre Dieu. Élevons nos mains vers notre Dieu. S'il y a des personnes ici ce soir qui croient de tout leur cœur que Dieu est le même hier, aujourd'hui et demain, avec moi qu'ils élèvent les mains maintenant. Seigneur, nous croyons que tu peux toutes choses dans nos vies, dans nos situations. De Moïse à Sarah, de Lazare à Cana, tu as béni, tu as guéri, tu as sauvé. Continue de le faire, Seigneur.

Merci Jésus pour tout ce que tu es en train de faire maintenant. Merci pour tout ce que tu es en train de faire dans nos cœurs. Merci pour tout ce que tu es en train de semer dans nos vies maintenant. Merci pour la résurrection. Merci pour la vie. Merci pour ta parole. Merci pour ton pardon. Merci pour ta présence. Merci pour ta joie. Merci de semer en nous tout ce que tu es. Comme tu l'as fait dans le cœur de tant et tant de gens il y a 2000 ans. Fais-le ici et maintenant pour nous. Fais-le pour moi. Il va le faire pour toi. Amen.

0: celui qui se confie en l'Éternel.
1: Il est 2h.
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5: Hé, hey, toi, passe le mot.
6: Je mettrai un chemin dans le désert et des fleuves dans la terre aride. Ésaïe 43, verset 19. Même en période de sécheresse, Dieu peut faire couler l'eau vive. Alors, passe le mot.